Il est vrai que l'intelligence artificielle progresse très très vite, mais je crois que ça ne retire rien à l'importance de la lecture dans notre vie. Bien au contraire.

0: Je vais mettre un ingrédient coréen. Donc j'ai mis de la sauce soja pour lui faire plaisir.
1: Han 시간.